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Chers auteurs, tout d'abord les principaux titres de nos informations d'aujourd'hui. Le président Erdogan a condamné avec la plus grande fermeté l'attaque israélienne contre la flottille globale Soumouda. Le ministre turc des Affaires étrangères confirme a vivement condamné à Berlin l'attaque israélienne contre la flottille humanitaire internationale Soumouda. Fidan a conclu une visite officielle en Allemagne marquée par une série de rencontres au sommet à Berlin. La Turquie condamne l'intervention israélienne contre la flottille humanitaire pour Gaza. Le président cubain Miguel Díaz-Canel a lancé un avertissement solennel. Toute attaque militaire américaine contre son pays provoquerait, selon ses mots, un bain de sang aux conséquences incalculables. Alors que les attaques israéliennes se poursuivent, malgré le cessez-le-feu, le nombre de morts au Liban a dépassé les 3000. Elon Musk a perdu le procès qu'il avait intenté contre OpenAI. Et enfin, un astéroïde de la taille de 2 bus scolaires va frôler la Terre ce soir. Mesdames et messieurs, voici à présent le détail de notre bulletin d'information. Le président Erdogan a condamné avec la plus grande fermeté l'attaque israélienne contre la flottille globale Soumouda. Le président turc Recep Tayyip Erdogan a condamné les actions d'Israël contre la flottille globale Soumouda, les qualifiant de piraterie et de banditisme, et a appelé la communauté internationale à réagir face aux actions illégales d'Israël. Dans une déclaration faite à l'issue de la réunion du Conseil des ministres à Ankara, Erdogan a fait savoir que les interventions et les attaques d'Israël visant la mission humanitaire n'affaiblira ni la solidarité mondiale avec les Palestiniens, ni la quête de justice pour Gaza. Le ministre turc des Affaires étrangères, Hakan Fidan, a vivement condamné à Berlin l'attaque israélienne contre la flottille humanitaire internationale Soumoud, qui tentait d'acheminer aide et médicaments vers la population de Gaza. Cet acte de piraterie constitue une violation flagrante du droit international, a déclaré Fidan lors d'une conférence de presse conjointe avec son homologue allemand Johann Wedpool. Nous le condamnons avec la plus grande fermeté, a-t-il dit. Selon Ankara, quelques 25 navires auraient été interceptés par Israël. La flottille transportait plus de 400 participants issus d'une quarantaine de pays. La Turquie indique être en contact avec l'ensemble des nations concernées et d'œuvrer activement à la libération rapide de ses ressortissants retenus. Cette déclaration intervient en marge d'une réunion du mécanisme de dialogue stratégique turco-allemand convoqué pour la première fois en 12 ans. Fidan a salué la dynamique nouvelle insufflée par les dirigeants des deux pays, évoquant la volonté commune du président Erdogan et du chancelier Merz de porter le volume des échanges commerciaux bilatéraux de 52 à 60 milliards de dollars et de renforcer leur coopération dans les domaines de l'énergie, de la défense et de la lutte contre le terrorisme. Sur le plan régional, Fidan a également appelé à une solution diplomatique rapide au conflit opposant les États-Unis à l'Iran, saluant les efforts de médiation du Pakistan auxquels la Turquie est d'y apporter sa contribution. Il a réaffirmé la position constante d'Ankara, mettre fin aux guerres par le dialogue, qu'il s'agisse de l'Ukraine, de Gaza ou du détroit d'Ormuz.

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1: Hakan Fidan a conclu ce lundi une visite officielle en Allemagne marquée par une série de rencontres au sommet à Berlin. Fidan s'est entretenu avec le chancelier Friedrich Merz, son homologue allemand Johann Wedpool, ainsi qu'avec le ministre-président de Rhénanie du Nord-Westphalie, Hendrik Wüst. Au cœur des discussions, le renforcement du partenariat stratégique entre les deux pays, avec à la clé des projets concrets dans les domaines de la défense, de l'économie, de l'énergie et des infrastructures. Fidan a également souligné le rôle de la communauté turque en Allemagne, qu'il considère comme un pont humain, culturel et économique irremplaçable entre les deux nations. Sur le plan international, les discussions portées sur les préparatifs du sommet de l'OTAN prévu à Ankara, la guerre en Ukraine, les tensions entre l'Iran et les États-Unis, ainsi que la situation à Gaza. Fidan a réaffirmé la position turque en faveur d'une résolution diplomatique de l'ensemble de ces crises. Nous poursuivrons résolument notre étroite coordination et notre coopération avec notre allié allemand sur les questions bilatérales, régionales et internationales, a-t-il conclu. La Turquie condamne l'intervention israélienne contre la flottille humanitaire pour Gaza. Le ministère turc des Affaires étrangères qualifie l'intervention israélienne de nouvel acte de piraterie et exige la libération immédiate des militants détenus. Dans un communiqué, le ministère turc des Affaires étrangères a déclaré que les forces israéliennes étaient intervenues contre la flottille qui transportait de l'aide humanitaire à Gaza. Nous condamnons l'intervention menée par les forces israéliennes en nom international contre la flottille globale Soumoud, formée pour acheminer de l'aide humanitaire à Gaza et qui constitue un nouvel acte de piraterie, a déclaré le ministère. Le ministère a souligné que des citoyens de près de 40 pays se trouvaient à bord de la flottille et a affirmé que les attaques et la politique d'intimidation d'Israël n'empêcheraient pas la solidarité internationale avec le peuple palestinien. Il a appelé Israël à cesser immédiatement son intervention et à libérer sans condition les participants détenus. Le ministère a également indiqué que les autorités turques prenaient les mesures nécessaires pour assurer le retour en toute sécurité des citoyens turcs se trouvant à bord de la flottille et suivaient de près l'évolution de la situation en coordination avec les autres pays. Il y a de bonnes chances pour un accord sur le nucléaire iranien, a affirmé Trump. Le président américain Donald Trump a déclaré qu'il y avait de très bonnes chances que les États-Unis parviennent à un accord avec l'Iran afin d'empêcher Téhéran de se doter de l'arme nucléaire. Trump a fait cette déclaration quelques heures après avoir annoncé qu'il avait reporté une attaque militaire prévue afin de permettre la poursuite des négociations. Trump a indiqué que les dirigeants des principaux alliés des États-Unis au Moyen-Orient lui avaient demandé de reporter l'attaque militaire prévue mardi contre l'Iran, permettant ainsi la poursuite des négociations avec Téhéran. Il a toutefois averti que si aucun accord n'était conclu, les États-Unis étaient prêts à lancer une attaque de grande envergure. La tension monte entre Cuba et les États-Unis. Le président cubain Miguel Díaz-Canel a lancé lundi un avertissement solennel. Toute attaque militaire américaine contre son pays provoquerait, selon ses mots, un bain de sang aux conséquences incalculables. Dans une déclaration publiée sur les réseaux sociaux, le dirigeant cubain a affirmé que Cuba ne représente de menace pour aucun pays, mais qu'il dispose d'un droit absolu et légitime à se défendre. Son ministre des Affaires étrangères, Bruno Rodriguez, s'est exprimé dans le même sens, dénonçant ce qu'il appelle des prétextes frauduleux pour justifier une agression. De son côté, Washington intensifie la pression. L'administration Trump vient d'annoncer de nouvelles sanctions visant le gouvernement cubain, ses services de renseignement et 11 hauts responsables. Des sanctions supplémentaires sont annoncées dans les prochains jours. Par ailleurs, de grandes compagnies maritimes ont décidé de suspendre leur liaison avec l'île, une décision qui risque d'aggraver encore la pénurie alimentaire, Cuba important une grande partie de sa nourriture. Sur le terrain, la population se prépare au pire. La défense civile cubaine distribue depuis quelques jours un guide de survie familiale conseillant aux habitants de préparer un sac d'urgence et de rester attentifs aux sirènes d'alerte aérienne. Le livret s'intitule sobrement « Protège, résiste, survie et gagne ». Les relations entre les deux pays sont au plus bas depuis des décennies.

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1: 5 personnes, dont 2 présumés assaillants, ont perdu la vie lors d'une fusillade survenue dans le centre islamique de San Diego. La police a fait savoir qu'elle considérait cet incident comme un éventuel crime de haine. Les autorités ont indiqué que les 2 jeunes suspects qui ont ouvert le feu lundi sur le centre islamique de San Diego se sont suicidés après avoir tué 3 hommes. Alors que les attaques israéliennes se poursuivent malgré le

cessez-le-feu, le nombre de morts au Liban a dépassé les 3 000. Selon des sources sécuritaires libanaises et l'agence de presse officielle, Israël a mené de nouvelles frappes aériennes sur le sud du Liban. Le Hezbollah a également annoncé avoir mené de nouvelles attaques contre les forces israéliennes. Ainsi, malgré la prolongation du cessez-le-feu soutenu par les États-Unis, la guerre au Liban s'est poursuivie. Depuis le début de la guerre, le 2 mars, plus de 3 000 personnes ont perdu la vie au Liban. Le ministère de la Santé du pays a confirmé ce chiffre dans son dernier bilan, publié lundi. Elon Musk a perdu le procès qu'il avait intenté contre OpenAI. Le jury a estimé que l'action avait été intentée trop tard. Aux États-Unis, un jury a décidé, dans le cadre du procès intenté par Elon Musk contre OpenAI, que la société d'intelligence artificielle n'était pas responsable. Musk avait affirmé que la société s'était écartée de sa mission fondatrice, qui était d'agir dans l'intérêt de l'humanité. Dans une décision rendue à l'unanimité lundi par le tribunal fédéral d'Oakland, en Californie, le jury a conclu que Musk avait intenté son action trop tard. Les délibérations du jury ont duré moins de 2 heures. Espagne, une fusillade fait au moins 2 morts. Au moins 2 personnes sont mortes dans une fusillade dans le sud de l'Espagne. Les causes de cette fusillade restent inconnues pour le moment. Une fusillade dans le sud de l'Espagne a fait au moins 2 morts. 4 autres personnes ont été blessées. La fusillade est survenue dans la nuit de lundi à de mardi à mercredi à El Ejido, dans le sud de l'Espagne, a annoncé la police mardi, précisant qu'un suspect avait été arrêté. Les 2 victimes décédées étaient apparentées à l'auteur présumé de la fusillade, a déclaré un porte-parole de la garde civile sans donner plus de détails. 2 des blessés ont moins de 18 ans, rapporte le journal El País. Un astéroïde de la taille de 2 bus scolaires va frôler la Terre ce soir. Baptisé 2026 JH2, ce rocher spatial passera à environ 91 000 km de notre planète, soit à peine un quart de la distance qui nous sépare de la Lune. Découvert il y a seulement quelques jours par l'observatoire de Mount Lemmon en Arizona, cet astéroïde appartient à la classe Apollo des corps célestes dont la trajectoire croise l'orbite terrestre. Sa taille exacte reste difficile à déterminer, les télescopes optiques ne captant que la lumière réfléchie. Les scientifiques estiment son diamètre entre 15 et 30 mètres. Rassurant, les experts soulignent qu'aucun risque d'impact n'est à craindre. L'astéroïde passera à une distance représentant environ 2 fois et demi l'altitude des satellites de télécommunications et poursuivra sa route sans entrer dans notre atmosphère. Un objet de cette taille pourrait toutefois causer des dégâts significatifs s'il venait à percuter la Terre. Des incertitudes demeurent sur sa trajectoire future que les astronomes vont continuer à surveiller de près. En raison des pannes techniques affectant certains systèmes radars, aucune donnée en temps réel ne pourra être collectée lors de ce passage. Le projet télescope virtuel basé en Italie proposera néanmoins une retransmission en direct sur Internet. Les scientifiques rappellent que de tels frôlements surviennent plusieurs fois par an et que seulement 1% des astéroïdes de cette taille ont été recensés à ce jour. Mesdames et messieurs, c'était notre bulletin d'information sur les ondes de la radio La Voix de la Turquie.

Aujourd'hui, nous célébrons avec enthousiasme la journée de la commémoration d'Atatürk, le grand leader fondateur de la République de Turquie, et la fête de la jeunesse et des sports. Atatürk, qui a conclu la guerre d'indépendance par une victoire, est devenu notre premier président avec la proclamation de notre République. La date du 19 mai a été déterminée comme une fête nationale pour s'assurer que les jeunes soient des individus sains et sportifs sur le chemin de la construction d'une nation moderne. Aujourd'hui, Atatürk est commémoré et la journée de la jeunesse et des sports est célébrée avec enthousiasme lors de cérémonies organisées dans tout le pays et dans nos représentations à l'étranger.

l'antique gardien de la terre, les oliviers. En Palestine, le temps ne se mesure pas toujours avec des horloges. Parfois, il se mesure avec des arbres. Lorsqu'on regarde un olivier, on ne voit pas seulement un tronc. On voit une mémoire où des milliers d'années se sont déposées en silence. Sur cette terre, l'olivier est bien plus qu'un être vivant enraciné dans le sol. Il est une identité, une patience, une manière d'appartenir à un lieu. Dans la langue des poètes, ces racines ne relèvent pas seulement de la botanique. Elles deviennent une phrase d'existence. Et ces racines portent non seulement le passé, mais aussi une résistance silencieuse face à l'occupation. Pour un Palestinien, l'olivier n'est pas simplement un arbre, il fait partie de la famille. On en plante un à la naissance d'un enfant, on en prend soin en mémoire d'un grand-père disparu. Et lorsque vient le temps de la récolte, les champs cessent d'être de simples terres agricoles pour devenir des lieux de mémoire. Fatwa Tukan l'écrit dans son poème « L'appel de la terre ». Vais-je rester ici pour mourir étrangère sur une terre étrangère ? Rester. Qui a dit cela ? Moi, je retournerai vers ma terre bien-aimée. Car ici, rester n'est pas seulement un choix géographique. C'est une forme d'attachement. L'histoire de l'olivier sur cette terre remonte à des milliers d'années. Des fouilles archéologiques menées dans les régions de Megiddo et de Beit She'an ont révélé des noyaux d'olives vieux de plus de 4000 ans. À Bethléem, certains arbres encore debout dépassent les 5000 ans d'existence. Imaginez un arbre capable de survivre à des empires entiers et qui, siècle après siècle, accomplit toujours la même tâche. Témoigner. Mais l'olivier n'est pas seulement un symbole. En Palestine, il représente près de la moitié des terres agricoles. Des centaines de milliers de familles en vivent. Même une simple olive n'y est pas seulement un aliment. Elle assure la continuité d'un foyer. C'est pour cette raison qu'on l'appelle l'or vert. Mais cet or vit constamment sous l'ombre de l'occupation. Depuis des années, les forces israéliennes et les colons déracinent et incendient systématiquement des millions d'oliviers. Comme l'écrit Sami al-Kassim dans l'un de ses poèmes, « Je marche debout, la tête haute, un rameau d'olivier dans la paume, mon cercueil sur l'épaule, je marche. » Imaginez cette scène. Une vieille femme palestinienne serrant contre elle un olivier centenaire face au bulldozer, faisant rempart de son propre corps pour empêcher qu'on l'abatte. Car couper un arbre, ici, revient

à mutiler la mémoire et l'histoire d'un peuple. Partout dans le monde, le rameau d'olivier est le symbole le plus sacré de la paix. Mais en Palestine, il devient aussi le signe d'une résistance qui ne s'éteint jamais face à l'injustice. Alors même que ces arbres, symboles de paix, sont brûlés et déracinés, les paysans palestiniens replantent obstinément un nouvel olivier à la place de chaque arbre arraché. Avec cette même volonté inébranlable que l'on entend chez Tawfiq Ziad, nous resterons ici, qu'ils boivent la mer s'ils le veulent. Nous garderons l'ombre des figuiers et des oliviers. Sur cette terre, l'olivier n'est pas seulement une plante. Il est la forme visible de la patience, une résistance silencieuse. L'histoire inachevée de la Palestine ne s'écrit pas dans les pages des livres, mais entre ses racines. Car certaines racines, même lorsqu'on les coupe sans relâche, repoussent toujours tant que leur terre garde leur mémoire.

Zone de conflit en Afrique. Les développements observés au Mali, particulièrement depuis la dernière semaine d'avril, signalent une rupture qualitative dans l'architecture sécuritaire du pays. La coopération croissante entre le mouvement séparatiste Touareg et les groupes exploitant la religion à des fins politiques transforme non seulement les équilibres militaires sur le terrain, mais aussi la nature même des rapports entre l'État et les acteurs armés. Dans ce contexte, l'alliance nouée entre les structures armées centrées sur l'Azawad, réunies au sein du Front de libération de l'Azawad, FLA, et le Jamaat Nusrat al-Islam wal-Muslimin, JNIM, montre que le conflit malien est entré dans une nouvelle phase. Nous vous présentons l'analyse du Dr Kaan Devedjiolo, coordinateur pour l'Afrique du Nord et de l'Est à Orsam. L'aspect le plus frappant de cette alliance réside dans le fait qu'elle s'est construite autour d'une perception commune de l'ennemi, malgré de profondes divergences idéologiques. Les déclarations faites le 8 mai 2026 à Jeune Afrique par le dirigeant du FLA, Al-Gabas Ag Intalla, montrent d'ailleurs que le régime militaire dirigé par Assimi Goïta est désormais pris pour cible, à la fois par les séparatistes et par les groupes instrumentalisant l'islam. Cette situation révèle une dynamique conflictuelle bien plus complexe que les insurrections classiques dirigées contre l'État. Le terrain malien n'oppose plus simplement l'État

0: des rebelles, mais voit émerger des coalitions hybrides réunissant des acteurs aux agendas idéologiques différents, mais tactiquement convergents. La coopération entre les FLA et le GENIM met également en lumière l'aggravation de la crise de légitimité de l'État malien. L'incapacité à appliquer l'accord d'Alger de 2015, ainsi que l'échec du pouvoir central à établir une autorité durable dans les régions du Nord, ont poussé les mouvements séparatistes à reprendre la lutte armée. L'échec des politiques sécuritaires de la junte ne traduit donc pas seulement la faiblesse de la capacité étatique, il ouvre aussi un espace à des formes alternatives de gouvernance. Les discours du FLA sur la mise en place d'administrations locales et de mécanismes judiciaires inspirés de références islamiques dans les zones sous son contrôle reflètent précisément cette volonté de combler le vide laissé par l'État. Mais cette dynamique comporte également des risques considérables à long terme. Même si les dirigeants du FLA affirment adopter un discours opposé au radicalisme, la proximité opérationnelle et idéologique entretenue avec le GENIM pourrait fragiliser la légitimité internationale du mouvement séparatiste. Des liens établis avec une organisation affiliée à Al-Qaïda risquent en effet d'intégrer davantage encore le conflit malien dans l'agenda mondial de la lutte contre le terrorisme. Cela pourrait accroître les possibilités d'intervention extérieure et contribuer à l'internalisation progressive d'un conflit jusque-là largement ancré dans des dynamiques locales. Par ailleurs, le rôle joué sur le terrain par les structures de mercenariat liées à la Russie, notamment l'Africa Corps, rend l'équation encore plus complexe. Le recul de ses forces face à l'avancée du FLA met en évidence la fragilité de la stratégie sécuritaire du régime militaire fondée sur un soutien extérieur. Cette évolution montre également que l'influence croissante de la Russie dans le Sahel ne constitue pas un facteur d'équilibre absolu et qu'elle peut se révéler limitée face aux dynamiques locales. À l'échelle régionale, cette nouvelle alliance pourrait produire un effet domino sur l'ensemble de l'architecture sécuritaire sahélienne. L'alliance des États du Sahel formée par le Mali, le Burkina Faso et le Niger se trouvent déjà directement concernés par les développements en cours. Le fait que les dirigeants du FLA appellent à des relations de bon voisinage, tout en employant simultanément un ton menaçant face à toute éventuelle intervention, laisse penser que le conflit pourrait rapidement prendre une dimension transfrontalière. Dans une région déjà extrêmement fragile, cette évolution risque d'accentuer encore davantage l'instabilité sécuritaire. D'autre part, la dimension idéologique de cette alliance mérite-t-elle aussi une attention particulière. L'équilibre pragmatique établi entre l'islam local défendu par le FLA et l'approche plus radicale du GENIM peut sembler fonctionnel à court terme. Toutefois, à plus long terme, les divergences profondes entre ces deux structures pourraient à leur tour générer de nouvelles lignes de fracture. L'histoire récente du Sahel montre d'ailleurs que la plupart des alliances entre groupes armés finissent par se désagréger après des gains tactiques temporaires, ouvrant ensuite la voie à de nouveaux conflits. Dans cette perspective, la coopération actuelle apparaît davantage comme une consolidation provisoire des rapports de force que comme la base d'un ordre politique durable. En définitive, l'alliance entre le FLA et le GENIM révèle l'aggravation de la crise sécuritaire au Mali et confirme que le conflit est entré dans une nouvelle phase. Cette évolution pourrait redessiner non seulement les dynamiques internes du Mali, mais aussi l'ensemble de l'architecture sécuritaire du Sahel. La faiblesse de l'autorité étatique, l'impact limité des acteurs extérieurs et le rapprochement croissant des groupes armés locaux risque d'entraîner le Mali vers un environnement conflictuel toujours plus complexe et imprévisible. Nous vous avons présenté l'analyse du Dr Kaan Devedjiolo, coordinateur pour l'Afrique du Nord et de l'Est à Orsam.
1: Zone de conflit en Afrique.

Chers auditeurs, nous vous rappelons les principaux titres de nos informations d'aujourd'hui avant de nous quitter. Le président Erdogan a condamné avec la plus grande fermeté l'attaque israélienne contre la flottille globale Sumud. Le ministre turc des Affaires étrangères Hakan Fidan a vivement condamné à Berlin l'attaque israélienne contre la flottille humanitaire internationale Sumud. Fidan a conclu une visite officielle en Allemagne marquée par une série de rencontres au sommet à Berlin. Le président cubain Miguel Díaz-Canel a lancé lundi un avertissement solennel. Toute attaque militaire américaine contre son pays provoquerait, selon ses mots, un bain de sang aux conséquences incalculables. Alors que les attaques israéliennes se poursuivent malgré le cessez-le-feu, le nombre de morts au Liban a dépassé les 3000. Elon Musk a perdu le procès qu'il avait intenté contre l'OpenAI. Et enfin, un astéroïde de la taille de 2 bus scolaires va frôler la Terre ce soir. 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Nous sommes arrivés une fois de plus à la fin de notre émission de ce jour, qui vous a été présentée par notre technicien du son Jihan et moi-même Hussein. Nous espérons vous retrouver demain à la même heure et sur la même longueur d'onde.

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Chers auteurs, tout d'abord les principaux titres de nos informations d'aujourd'hui. Le président Erdogan a condamné avec la plus grande fermeté l'attaque israélienne contre la flottille globale Somme. Le ministre turc des Affaires étrangères, Canfidan, a vivement condamné à Berlin l'attaque israélienne contre la flottille humanitaire internationale Somme. Fidan a conclu une visite officielle en Allemagne, marquée par une série de rencontres au sommet à Berlin. La Turquie condamne l'intervention israélienne contre la flottille humanitaire pour Gaza. Le président cubain Miguel Díaz-Canel a lancé un avertissement solennel. Toute attaque militaire américaine contre son pays provoquerait, selon ses mots, un bain de sang aux conséquences incalculables. Alors que les attaques israéliennes se poursuivent malgré le cessez-le-feu, le nombre de morts au Liban a dépassé les 3 000. Elon Musk a perdu le procès qu'il avait intenté contre OpenAI. Et enfin, un astéroïde de la taille de 2 bus scolaires va frôler la Terre ce soir. Mesdames et messieurs, voici à présent le détail de notre bulletin d'information. Le président Erdogan a condamné avec la plus grande fermeté l'attaque israélienne contre la flottille globale Somme. Le président turc Recep Tayyip Erdogan a condamné les actions d'Israël contre la flottille globale Somme, les qualifiant de piraterie et de banditisme, et a appelé la communauté internationale à réagir face aux actions illégales d'Israël. Dans une déclaration faite à l'issue de la réunion du Conseil des ministres à Ankara, Erdogan a fait savoir que les interventions et les attaques d'Israël visant la mission humanitaire n'affaiblira ni la solidarité mondiale avec les Palestiniens, ni la quête de justice pour Gaza. Le ministre turc des Affaires étrangères, Hakan Fidan, a vivement condamné à Berlin l'attaque israélienne contre la flottille humanitaire internationale Somme, qui tentait d'acheminer aide et médicaments vers la population de Gaza. Cet acte de piraterie constitue une violation flagrante du droit international, a déclaré Fidan lors d'une conférence de presse conjointe avec son homologue allemand, Johann Wadephul. Nous le condamnons avec la plus grande fermeté, a-t-il dit. Selon Ankara, quelques 25 navires auraient été interceptés par Israël. La flottille transportait plus de 400 participants issus d'une quarantaine de pays. La Turquie indique être en contact avec l'ensemble des nations concernées et d'œuvrer activement à la libération rapide de ses ressortissants retenus. Cette déclaration intervient en marge d'une réunion du mécanisme de dialogue stratégique turco-allemand convoquée pour la première fois en 12 ans. Fidan a salué la dynamique nouvelle insufflée par les dirigeants des deux pays, évoquant la volonté commune du président Erdogan et du chancelier Merz de porter le volume des échanges commerciaux bilatéraux de 52 à 60 milliards de dollars et de renforcer leur coopération dans les domaines de l'énergie, de la défense et de la lutte contre le terrorisme. Sur le plan régional, Fidan a également appelé à une solution diplomatique rapide au conflit opposant les États-Unis à l'Iran, saluant les efforts de médiation du Pakistan auxquels la Turquie

Turquie d'y apporter sa contribution. Il a réaffirmé la position constante d'Ankara, mettre fin aux guerres par le dialogue, qu'il s'agisse de l'Ukraine, de Gaza ou du détroit d'Ormuz.

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1: Hakan Fidan a conclu ce lundi une visite officielle en Allemagne marquée par une série de rencontres au sommet à Berlin. Fidan s'est entretenu avec le chancelier Friedrich Merz, son homologue allemand Johann Wedpool, ainsi qu'avec le ministre-président de Rhénanie du Nord-Westphalie, Hendrik Wüst. Au cœur des discussions, le renforcement du partenariat stratégique entre les deux pays, avec à la clé des projets concrets dans les domaines de la défense, de l'économie, de l'énergie et des infrastructures. Fidan a également souligné le rôle de la communauté turque en Allemagne, qu'il considère comme un pont humain, culturel et économique irremplaçable entre les deux nations. Sur le plan international, les discussions portées sur les préparatifs du sommet de l'OTAN prévu à Ankara, la guerre en Ukraine, les tensions entre l'Iran et les États-Unis, ainsi que la situation à Gaza. Fidan a réaffirmé la position turque en faveur d'une résolution diplomatique de l'ensemble de ces crises. Nous poursuivrons résolument notre étroite coordination et notre coopération avec notre allié allemand sur les questions bilatérales, régionales et internationales, a-t-il conclu. La Turquie condamne l'intervention israélienne contre la flottille humanitaire pour Gaza. Le ministère turc des Affaires étrangères qualifie l'intervention israélienne de nouvel acte de piraterie et exige la libération immédiate des militants détenus. Dans un communiqué, le ministère turc des Affaires étrangères a déclaré que les forces israéliennes étaient intervenues contre la flottille qui transportait de l'aide humanitaire à Gaza. Nous condamnons l'intervention menée par les forces israéliennes en nom international contre la flottille globale Soumoud, formée pour acheminer de l'aide humanitaire à Gaza et qui constitue un nouvel acte de piraterie, a déclaré le ministère. Le ministère a souligné que des citoyens de près de 40 pays se trouvaient à bord de la flottille et a affirmé que les attaques et la politique d'intimidation d'Israël n'empêcheraient pas la solidarité internationale avec le peuple palestinien. Il a appelé Israël à cesser immédiatement son intervention et à libérer sans condition les participants détenus. Le ministère a également indiqué que les autorités turques prenaient les mesures nécessaires pour assurer le retour en toute sécurité des citoyens turcs se trouvant à bord de la flottille et suivaient de près l'évolution de la situation en coordination avec les autres pays. Il y a de bonnes chances pour un accord sur le nucléaire iranien, a affirmé Trump. Le président américain Donald Trump a déclaré qu'il y avait de très bonnes chances que les États-Unis parviennent à un accord avec l'Iran afin d'empêcher Téhéran de se doter de l'arme nucléaire. Trump a fait cette déclaration quelques heures après avoir annoncé qu'il avait reporté une attaque militaire prévue afin de permettre la poursuite des négociations. Trump a indiqué que les dirigeants des principaux alliés des États-Unis au Moyen-Orient lui avaient demandé de reporter l'attaque militaire prévue mardi contre l'Iran, permettant ainsi la poursuite des négociations avec Téhéran. Il a toutefois averti que si aucun accord n'était conclu, les États-Unis étaient prêts à lancer une attaque de grande envergure. La tension monte entre Cuba et les États-Unis. Le président cubain Miguel Díaz-Canel a lancé lundi un avertissement solennel. Toute attaque militaire américaine contre son pays provoquerait, selon ses mots, un bain de sang aux conséquences incalculables. Dans une déclaration publiée sur les réseaux sociaux, le dirigeant cubain a affirmé que Cuba ne représente de menace pour aucun pays, mais qu'il dispose d'un droit absolu et légitime à se défendre. Son ministre des Affaires étrangères, Bruno Rodriguez, s'est exprimé dans le même sens, dénonçant ce qu'il appelle des prétextes frauduleux pour justifier une agression. De son côté, Washington intensifie la pression. L'administration Trump vient d'annoncer de nouvelles sanctions visant le gouvernement cubain, ses services de renseignement et 11 hauts responsables. Des sanctions supplémentaires sont annoncées dans les prochains jours. Par ailleurs, de grandes compagnies maritimes ont décidé de suspendre leur liaison avec l'île, une décision qui risque d'aggraver encore la pénurie alimentaire, Cuba important une grande partie de sa nourriture. Sur le terrain, la population se prépare au pire. La défense civile cubaine distribue depuis quelques jours un guide de survie familiale conseillant aux habitants de préparer un sac d'urgence et de rester attentifs aux sirènes d'alerte aérienne. Le livret s'intitule sobrement « Protège, résiste, survie et gagne ». Les relations entre les deux pays sont au plus bas depuis des décennies.

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1: 5 personnes, dont 2 présumés assaillants, ont perdu la vie lors d'une fusillade survenue dans le centre islamique de San Diego. La police a fait savoir qu'elle considérait cet incident comme un éventuel crime de haine. Les autorités ont indiqué que les 2 jeunes suspects qui ont ouvert le feu lundi sur le centre islamique de San Diego se sont suicidés après avoir tué 3 hommes. Alors que les attaques israéliennes se poursuivent malgré le cessez-le-feu, le nombre de morts au Liban a dépassé les 3000. Selon des sources sécuritaires libanaises et l'agence de presse officielle, Israël a mené de nouvelles frappes aériennes sur le sud du Liban. Le Hezbollah a également annoncé avoir mené de nouvelles attaques contre les forces israéliennes. Ainsi, malgré la prolongation du cessez-le-feu soutenu par les États-Unis, la guerre au Liban s'est poursuivie. Depuis le début de la guerre, le 2 mars, plus de 3000 personnes ont perdu la vie au Liban. Le ministère de la Santé du pays a confirmé ce chiffre dans son dernier bilan, publié lundi. Elon Musk a perdu le procès qu'il avait intenté contre OpenAI. Le jury a estimé que l'action avait été intentée trop tard. Aux États-Unis, un jury a décidé, dans le cadre du procès intenté par Elon Musk contre OpenAI, que la société d'intelligence artificielle n'était pas responsable. Musk avait affirmé que la société s'était écartée de sa mission fondatrice, qui était d'agir dans l'intérêt de l'humanité. Dans une décision rendue à l'unanimité lundi par le tribunal fédéral d'Oakland, en Californie, le jury a conclu que Musk avait intenté son action trop tard. Les délibérations du jury ont duré moins de 2 heures. Espagne, une fusillade fait au moins 2 morts. Au moins 2 personnes sont mortes dans une fusillade dans le sud de l'Espagne. Les causes de cette fusillade restent inconnues pour le moment. Une fusillade dans le sud de l'Espagne a fait au moins 2 morts, 4 autres personnes ont été blessées. La fusillade est survenue dans la nuit de lundi à mardi à mercredi à El Ejido, dans le sud de l'Espagne, a annoncé la police mardi, précisant qu'un suspect avait été arrêté. Les 2 victimes décédées étaient apparentées à l'auteur présumé de la fusillade, a déclaré un porte-parole de la garde civile sans donner plus de détails. 2 des blessés ont moins de 18 ans, rapporte le journal El País. Un astéroïde de la taille de 2 bus scolaires va frôler la Terre ce soir. Baptisé 2026 JH2, ce rocher spatial passera à environ 91 000 km de notre planète, soit à peine un quart de la distance qui nous sépare de la Lune. Découvert il y a seulement quelques jours par l'observatoire de Mount Lemmon en Arizona, cet astéroïde appartient à la classe Apollo des corps célestes dont la trajectoire croise l'orbite terrestre. Sa taille exacte reste difficile à déterminer, les télescopes optiques ne captant que la lumière réfléchie. Les scientifiques estiment son diamètre entre 15 et 30 mètres. Rassurant, les experts soulignent qu'aucun risque d'impact n'est à craindre. L'astéroïde passera à une distance représentant environ 2,5 fois l'altitude des satellites de télécommunication et poursuivra sa route sans entrer dans notre atmosphère. Un objet de cette taille pourrait toutefois causer des dégâts significatifs s'il venait à percuter la Terre. Des incertitudes demeurent sur sa trajectoire future que les astronomes vont continuer à surveiller de près. En raison des pannes techniques affectant certains systèmes radars, aucune donnée en temps réel ne pourra être collectée lors de ce passage. Le projet télescope virtuel basé en Italie proposera néanmoins une retransmission en direct sur Internet. Les scientifiques rappellent que de tels frôlements surviennent plusieurs fois par an et que seulement 1% des astéroïdes de cette taille ont été recensés à ce jour. Mesdames et messieurs, c'était notre bulletin d'information sur les ondes de la radio La Voix.

Aujourd'hui, nous célébrons avec enthousiasme la journée de la commémoration d'Atatürk, le grand leader fondateur de la République de Turquie, et la fête de la jeunesse et des sports. Atatürk, qui a conclu la guerre d'indépendance par une victoire, est devenu notre premier président avec la proclamation de notre République. La date du 19 mai a été déterminée comme une fête nationale pour s'assurer que les jeunes soient des individus sains et sportifs sur le chemin de la construction d'une nation moderne. Aujourd'hui, Atatürk est commémoré et la journée de la jeunesse et des sports est célébrée avec enthousiasme lors de cérémonies organisées dans tout le pays et dans nos représentations à l'étranger.

l'antique gardien de la terre, les oliviers. En Palestine, le temps ne se mesure pas toujours avec des horloges. Parfois, il se mesure avec des arbres. Lorsqu'on regarde un olivier, on ne voit pas seulement un tronc. On voit une mémoire où des milliers d'années se sont déposées en silence. Sur cette terre, l'olivier est bien plus qu'un être vivant enraciné dans le sol. Il est une identité, une patience, une manière d'appartenir à un lieu. Dans la langue des poètes, ces racines ne relèvent pas seulement de la botanique. Elles deviennent une phrase d'existence. Et ces racines portent non seulement le passé, mais aussi une résistance silencieuse face à l'occupation. Pour un Palestinien, l'olivier n'est pas simplement un arbre. Il fait partie de la famille. On en plante un à la naissance d'un enfant. On en prend soin en mémoire d'un grand-père disparu. Et lorsque vient le temps de la récolte, les champs cessent d'être de simples terres agricoles pour devenir des lieux de mémoire. Fatwa Tukan l'écrit dans son poème « L'appel de la terre ». Vais-je rester ici pour mourir étrangère sur une terre étrangère ? Rester. Qui a dit cela ? Moi, je retournerai vers ma terre bien-aimée. Car ici, rester n'est pas seulement un choix géographique, c'est une forme d'attachement. L'histoire de l'olivier sur cette terre remonte à des milliers d'années. Des fouilles archéologiques menées dans les régions de Megiddo et de Beit She'an ont révélé des noyaux d'olives vieux de plus de 4000 ans. À Bethléem, certains arbres encore debout dépassent les 5000 ans d'existence. Imaginez un arbre capable de survivre à des empires entiers et qui, siècle après siècle, accomplit toujours la même tâche. Témoigner.

Cassim dans l'un de ses poèmes. Je marche debout, la tête haute, un rameau d'olivier dans la paume, mon cercueil sur l'épaule, je marche. Imaginez cette scène, une vieille femme palestinienne serrant contre elle un olivier centenaire face au bulldozer, faisant rempart de son propre corps pour empêcher qu'on l'abatte. Car couper un arbre, ici, revient à mutiler la mémoire et l'histoire d'un peuple. Partout dans le monde, le rameau d'olivier est le symbole le plus sacré de la paix. Mais en Palestine, il devient aussi le signe d'une résistance qui ne s'éteint jamais face à l'injustice. Alors même que ces arbres, symboles de paix, sont brûlés et déracinés, les paysans palestiniens replantent obstinément un nouvel olivier à la place de chaque arbre arraché. Avec cette même volonté inébranlable que l'on entend chez Tawfiq Ziyad, nous resterons ici, qu'ils boivent la mer s'ils le veulent. Nous garderons l'ombre des figuiers et des oliviers. Sur cette terre, l'olivier n'est pas seulement une plante. Il est la forme visible de la patience, une résistance silencieuse. L'histoire inachevée de la Palestine ne s'écrit pas dans les pages des livres, mais entre ses racines. Car certaines racines, même lorsqu'on les coupe sans relâche, repoussent toujours tant que leur terre garde leur mémoire.

Zone de conflit en Afrique. Les développements observés au Mali, particulièrement depuis la dernière semaine d'avril, signalent une rupture qualitative dans l'architecture sécuritaire du pays. La coopération croissante entre le mouvement séparatiste Touareg et les groupes exploitant la religion à des fins politiques transforme non seulement les équilibres militaires sur le terrain, mais aussi la nature même des rapports entre l'État et les acteurs armés. Dans ce contexte, l'alliance nouée entre les structures armées centrées sur l'Azawad, réunies au sein du Front de libération de l'Azawad, FLA, et le Jamaat Nusrat al-Islam wal-Muslimin, JNIM, montre que le conflit malien est entré dans une nouvelle phase. Nous vous présentons l'analyse du Dr Kaan Devedjiolo, coordinateur pour l'Afrique du Nord et de l'Est à Orsam. L'aspect le plus frappant de cette alliance réside dans le fait qu'elle s'est construite autour d'une perception commune de l'ennemi, malgré de profondes divergences idéologiques. Les déclarations faites le 8 mai 2026 à Jeune Afrique par le dirigeant du

du FLA, Al-Gabbas Ag Intalla, montre d'ailleurs que le régime militaire dirigé par Assimi Goïta est désormais pris pour cible, à la fois par les séparatistes et par les groupes instrumentalisant l'islam. Cette situation révèle une dynamique conflictuelle bien plus complexe que les insurrections classiques dirigées contre l'État. Le terrain malien n'oppose plus simplement l'État à des rebelles, mais voit émerger des coalitions hybrides réunissant des acteurs aux agendas idéologiques différents, mais tactiquement convergents. La coopération entre les FLA et le GNIM met également en lumière l'aggravation de la crise de légitimité de l'État malien. L'incapacité à appliquer l'accord d'Alger de 2015, ainsi que l'échec du pouvoir central à établir une autorité durable dans les régions du Nord, ont poussé les mouvements séparatistes à reprendre la lutte armée. L'échec des politiques sécuritaires de la junte ne traduit donc pas seulement la faiblesse de la capacité étatique, il ouvre aussi un espace à des formes alternatives de gouvernance. Les discours du FLA sur la mise en place d'administrations locales et de mécanismes judiciaires inspirés de références islamiques dans les zones sous son contrôle reflètent précisément cette volonté de combler le vide laissé par l'État. Mais cette dynamique comporte également des risques considérables à long terme. Même si les dirigeants du FLA affirment adopter un discours opposé au radicalisme, la proximité opérationnelle et idéologique entretenue avec le GNIM pourrait fragiliser la légitimité internationale du mouvement séparatiste. Des liens établis avec une organisation affiliée à Al-Qaïda risquent en effet d'intégrer davantage encore le conflit malien dans l'agenda mondial de la lutte contre le terrorisme. Cela pourrait accroître les possibilités d'intervention extérieure et contribuer à l'internalisation progressive d'un conflit jusque-là largement ancré dans des dynamiques locales. Par ailleurs, le rôle joué sur le terrain par les structures de mercenariat liées à la Russie, notamment l'Africa Corps, rend l'équation encore plus complexe. Le recul de ses forces face à l'avancée du FLA met en évidence la fragilité de la stratégie sécuritaire du régime militaire fondée sur un soutien extérieur. Cette évolution montre également que l'influence croissante de la Russie dans le Sahel ne constitue pas un facteur d'équilibre absolu et qu'elle peut se révéler limitée face aux dynamiques locales. À l'échelle régionale, cette nouvelle alliance pourrait produire un effet domino sur l'ensemble de l'architecture sécuritaire sahélienne. L'alliance des États du Sahel, formée par le Mali, le Burkina Faso et le Niger, se trouve déjà directement concernée par les développements en cours. Le fait que les dirigeants du FLA appellent à des relations de bon voisinage, tout en employant simultanément un ton menaçant face à toute éventuelle intervention, laisse penser que le conflit pourrait rapidement prendre une dimension transfrontalière. Dans une région déjà extrêmement fragile, cette évolution risque d'accentuer encore davantage l'instabilité sécuritaire. D'autre part, la dimension idéologique de cette alliance mérite-t-elle aussi une attention particulière. L'équilibre pragmatique établi entre l'islam local défendu par le FLA et l'approche plus radicale du GNIM peut sembler fonctionnel à court terme. Toutefois, à plus long terme, les divergences profondes entre ces deux structures pourraient à leur tour générer de nouvelles lignes de fracture. L'histoire récente du Sahel montre d'ailleurs que la plupart des alliances entre groupes armés finissent par se désagréger après des gains tactiques temporaires, ouvrant ensuite la voie à de nouveaux conflits. Dans cette perspective, la coopération actuelle apparaît davantage comme une consolidation provisoire des rapports de force que comme la base d'un ordre politique durable. En définitive, l'alliance entre le FLA et le GNIM révèle l'aggravation de la crise sécuritaire au Mali et confirme que le conflit est entré dans une nouvelle phase. Cette évolution pourrait redessiner non seulement les dynamiques internes du Mali, mais aussi l'ensemble de l'architecture sécuritaire du Sahel. La faiblesse de l'autorité étatique, l'impact limité des acteurs extérieurs et le rapprochement croissant des groupes armés locaux risquent d'entraîner le Mali vers un environnement conflictuel
toujours plus complexe

0: et imprévisible. Nous vous avons présenté l'analyse du Dr Kaan Devejiolo, coordinateur pour l'Afrique du Nord et de l'Est à Orsam.
1: Zone de conflit en Afrique.

Chers auteurs, nous vous rappelons les principaux titres de nos informations d'aujourd'hui avant de nous quitter. Le président Erdogan a condamné avec la plus grande fermeté l'attaque israélienne contre la flottille globale Sumud. Le ministre turc des Affaires étrangères Hakan Fidan a vivement condamné à Berlin l'attaque israélienne contre la flottille humanitaire internationale Sumud. Fidan a conclu une visite officielle en Allemagne marquée par une série de rencontres au sommet à Berlin. Le président cubain Miguel Díaz-Canel a lancé lundi un avertissement solennel. Toute attaque militaire américaine contre son pays provoquerait, selon ses mots, un bain de sang aux conséquences incalculables. Alors que les attaques israéliennes se poursuivent malgré le cessez-le-feu, le nombre de morts au Liban a dépassé les 3000. Elon Musk a perdu le procès qu'il avait intenté contre l'OpenAI. Et enfin, un astéroïde de la taille de 2 bus scolaires va frôler la Terre ce soir. 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Nous sommes arrivés une fois de plus à la fin de notre émission de ce jour, qui vous a été présentée par notre technicien du son Djihan et moi-même Hussein. Nous espérons vous retrouver demain à la même heure et sur la même longueur d'onde.